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6: Cherchez la vérité. Vous connaîtrez la vérité et la vérité fera de vous des hommes libres. Jean 8, verset 32. Si vous vous mettez facilement en colère, vous ne pourrez jamais profiter de la journée telle que Dieu l'a prévue pour vous. Cherchez Dieu de tout votre cœur et efforcez-vous de trouver ce qui ne va pas. La vérité est la clé qui vous libérera de ce qui vous contrarie. Elle est toujours un facteur de liberté. Nous n'avons pas toujours envie de faire face à la vérité parce qu'elle peut être douloureuse. Parfois, elle met le doigt sur un changement nécessaire. Nous avons tendance à trouver des excuses à notre mauvais comportement. Mais les excuses ne nous rendront jamais libres. Faites place à Dieu dans votre journée. Quand vous sentez que votre mauvaise humeur veut prendre le dessus, demandez-lui de vous révéler la vérité de la situation. La vérité vous rendra toujours libre et vous permettra de profiter du reste de la journée.
5: Si vous souhaitez avoir plus d'encouragement de Joyce Meyer, abonnez-vous gratuitement à la newsletter sur joycemeyer.fr.

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4: Hé, hey, toi, passe le mot. Si vous gardez mes commandements et les mettez en pratique, je vous donnerai vos pluies en leur temps. Lévitique 26, versets 3 et 4. Dieu t'indique la marche à suivre. Alors, passe le mot.

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4: La méditation de Joyce Meyer, votre vitamine quotidienne.
5: Cherchez la vérité. Vous connaîtrez la vérité et la vérité fera de vous des hommes libres. Jean 8, verset 32. Si vous vous mettez facilement en colère, vous ne pourrez jamais profiter de la journée telle que Dieu l'a prévue pour vous. Cherchez Dieu de tout votre cœur et efforcez-vous de trouver ce qui ne va pas. La vérité est la clé qui vous libérera de ce qui vous contrarie. Elle est toujours un facteur de liberté. Nous n'avons pas toujours envie de faire face à la vérité parce qu'elle peut être douloureuse. Parfois, elle met le doigt sur un changement nécessaire. Nous avons tendance à trouver des excuses à notre mauvais comportement. Mais les excuses ne nous rendront jamais libres. Faites place à Dieu dans votre journée. Quand vous sentez que votre mauvaise humeur veut prendre le dessus, demandez-lui de vous révéler la vérité de la situation. La vérité vous rendra toujours libre et vous permettra de profiter du reste de la journée.
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4: Hé, hey, toi, passe le mot.
5: Si vous gardez mes commandements et les mettez en pratique, je vous donnerai vos pluies en leur temps. Lévitique 26, versets 3 et 4. Dieu t'indique la marche à suivre. Alors, passe le mot.

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0: Belle matinée à l'écoute de Radio Gospel Matin. Bienvenue encore aujourd'hui, il est 7h du mat, c'est vendredi, c'est bientôt le week-end et on va continuer à se réjouir. Bah oui, parce que alors déjà c'est vrai que c'est le week-end et puis bien sûr on commence merveilleusement cette journée à l'écoute de la bonne musique, celle qui vous fait du bien, celle qui vous inspire. C'est Jeanne avec vous jusqu'à 9h. On va partager encore cette émission ensemble et je vous laisse sur encore plein de bonnes choses qui vous attendent. Des témoignages, des artistes qui sont là, des réflexions spirituelles, de la joie, de la bonne humeur bien évidemment comme toujours. Et puis bien sûr une très bonne programmation musicale. Et pour preuve, dans quelques minutes encore une fois la musique s'installe juste après Joyce Meyer et sa rubrique Vitamine. Ça nous fait du bien.
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4: Cherchez la vérité, vous connaîtrez la vérité et la vérité fera de vous des hommes libres. Jean 8, verset 32. Si vous vous mettez facilement en colère, vous ne pourrez jamais profiter de la journée telle que Dieu l'a prévue pour vous. Cherchez Dieu de tout votre cœur et efforcez-vous de trouver ce qui ne va pas. La vérité est la clé qui vous libérera de ce qui vous contrarie. Elle est toujours un facteur de liberté. Nous n'avons pas toujours envie de faire face à la vérité parce qu'elle peut être douloureuse. Parfois, elle met le doigt sur un changement nécessaire. Nous avons tendance à trouver des excuses à notre mauvais comportement. Mais les excuses ne nous rendront jamais libres. Faites place à Dieu dans votre journée. Quand vous sentez que votre mauvaise humeur veut prendre le dessus, demandez-lui de vous révéler la vérité de la situation. La vérité vous rendra toujours libre et vous permettra de profiter du reste de la journée.
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avez choisi Radio Gospel et on est bien tous ensemble en ce vendredi matin à la table du petit déjeuner. On se restaure le corps, c'est bon. Et c'est bien de prendre un bon petit déjeuner pour bien commencer la journée. Et c'est bon et c'est bien d'être à l'écoute de Radio Gospel pour restaurer notre âme, rafraîchir aussi notre âme et notre esprit parce qu'on en a besoin comme chaque matin. C'est la fin de la semaine, hein. C'est un petit peu des fois compliqué de tenir bon. On est un petit peu plus fatigué le vendredi hein, que par exemple le mardi, parce que je dis même pas le lundi, parce que des fois le lundi, il faut récupérer du week-end. Donc voilà, aujourd'hui, on va garder le sourire. C'est le week-end qui approche. On le fait bien sûr en musique sur Radio Gospel. On continue ensemble. Bonne écoute.

très bon réveil sur Radio Gospel matin. C'est Jeanne avec vous jusqu'à 9h. Et dans cette émission, ça sera aussi Nicolas pour vous accompagner. Au micro de Nicolas, un nouvel artiste qui viendra vous raconter l'histoire de sa chanson. Et ben oui, comme chaque matin, c'est comme ça que ça se passe. Un nouvel artiste pour ce rendez-vous du nouveau dans l'air. Car chaque chant a son histoire. Ça arrive très très vite, hein, à peine dans 10 petites minutes. Surtout, ne touchez à rien. Pour le moment, c'est la musique. Bonne écoute.

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Et nous y voilà, votre rendez-vous artiste. Et bah oui, comme chaque matin, du nouveau dans l'air, pour encore une fois découvrir l'histoire d'une chanson. C'est comme ça que ça se passe sur Radio Gospel. Bonne écoute. Du nouveau dans l'air, chaque chant a son histoire, avec Théo Z et Daniel Piala sur Radio Gospel.

0: Merci Théo Z, merci Daniel pour ce super morceau. Est-ce qu'on peut parler de ce chant qu'on vient d'entendre?
1: Oui.
0: Et du coup, qu'est-ce qui vous a inspiré? Est-ce qu'il y en a un des deux qui a trouvé le thème? Ça s'est passé comment du coup concrètement pour celui-là?
2: D'abord, on va arrêter, c'est pas un chant. C'est une chanson.
0: Une chanson.
2: Ah non, mais d'accord. Un chant, pour moi, c'est soit un chant patriotique, soit un chant d'assemblée. C'est quelque chose qu'on chante tous ensemble. Là, c'est une chanson.
0: D'accord, on écoute. Donc la chanson, on l'écoute. On l'apprécie.
2: Oui, j'espère.
0: Donc, comment cette chanson a-t-elle vu le jour?
2: Alors à l'origine, cette chanson, alors ça c'est une chanson qu'on n'a pas démarrée ensemble,
1: hein. Ouais.
2: C'était pour une colonie de vacances à laquelle je participais en tant que bénévole à la cuisine.
0: D'accord.
2: J'ai appris que le thème de la colonie c'était les héros de la foi et de suite ça m'est venu l'inspiration et j'ai composé cette chanson naturellement. Voilà, c'était pour une colo à la base. Voilà.
0: D'accord.
1: Et après, moi je suis intervenu sur la rythmique des prénoms, retravailler cette partie-là, parce que là il avait pris tous les prénoms de la colo, il les avait mis un petit peu
2: c'est
1: ça. Tabou,
2: ah oui,
1: en fait.
2: C'est ça, c'est qu'à la fin, oui. Donc, après j'étais passé des fourneaux à la guitare, j'avais pris tous les prénoms des enfants, quoi. Puis après on l'a retravaillé,
1: on l'a fait groover, on a mis d'autres prénoms, on a travaillé, donc là c'est là que la partie commune est arrivée, quoi.
0: Excellent.
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0: très belle matinée à l'écoute de Radio Gospel en ce vendredi matin. J'espère que pour vous, tout se passe bien depuis votre réveil ou que vous soyez à la maison, au travail, dans votre voiture, peut-être même dans les transports en commun. Merci pour votre fidélité, vous qui nous écoutez peut-être via notre site internet ou encore notre application Radio Gospel. D'ailleurs, je vous rappelle, application gratuite à télécharger directement sur votre smartphone, histoire de pouvoir nous écouter où vous voulez, quand vous voulez. Ça, c'est une très très bonne nouvelle. Autre bonne nouvelle, c'est que la musique, bien sûr, continue. On va bien sûr encore une fois se laisser inspirer en louange, en adoration et puis avec tous nos artistes.
1: La vérité, c'est la liberté.
2: Ton mari t'a quitté, garde la foi. Ta femme t'a quitté, garde la foi. T'as perdu un enfant, garde la foi. T'as perdu ton travail, garde la foi. T'as perdu ton entreprise, garde la foi. T'as perdu ta maison et t'as été dans un appartement moins bien, garde la foi. T'as perdu ton appartement, tu es obligé de retourner vivre chez ta mère, garde la foi. Garde la foi.
1: La vérité, c'est la liberté.
3: Celui qui se confie en l'Éternel demeure dans

Et comment ça va bien ce matin? Alors oui, une question un petit peu dirigée, vous me direz, bah oui, parce que j'espère bien que ça va bien en ce vendredi, c'est bientôt le week-end. Et tiens, j'avais envie de vous partager une citation de Mark Twain que j'aime beaucoup, qui nous dit « Ils ne savaient pas que c'était impossible, alors ils l'ont fait ». Voilà, moi ce que j'avais envie de vous dire ce matin, c'est n'ayez pas peur de vos projets, n'ayez pas peur de vos rêves, ne vous dites pas que c'est fait pour quelqu'un d'autre, que vous n'allez pas y arriver, parce que, je vous le rappelle, Jésus nous dit que tout est possible à celui qui croit, alors que vous puissiez vous accrocher à vos rêves et qu'aujourd'hui encore, vous puissiez faire un pas de foi en direction de ce beau projet et de ce beau rêve que peut-être Dieu a déposé sur votre cœur.

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0: Belle matinée à l'écoute de Radio Gospel en ce vendredi matin, dernier jour de la semaine avant le week-end. Eh bien oui, les bonnes nouvelles continuent puisque au-delà de savoir que c'est le week-end, on va savoir aussi que tous ces bons rendez-vous arrivent très très vite sur Radio Gospel, notamment votre rendez-vous témoignage. C'est My Story qui arrivera dans une petite demi-heure, même pas. Il y aura également dans les 10 prochaines minutes votre petite réflexion spirituelle. C'est d'une pensée à l'autre pour vous qui nous écoutez un petit peu partout en France, mais même au-delà de nos frontières. Merci pour votre fidélité. La musique, elle continue juste après votre rendez-vous quotidien. Passe le mot.
3: Hé, hey, toi, passe le mot. Si vous gardez mes commandements et les mettez en pratique, je vous donnerai vos pluies en leur temps. Lévitique 26, versets 3 et 4. Dieu t'indique la marche à suivre. Alors, passe le mot.

Vous avez choisi Radio Gospel Matin en ce vendredi et vous faites bien d'être là parce que la musique est là pour vous inspirer, pour vous encourager justement. Si vous êtes un petit peu découragé, un petit peu déprimé par les soucis, par parfois les épreuves et les obstacles qui se dressent devant nous, parfois c'est vraiment décourageant. Mais vous savez, il ne faut pas regarder avec nos yeux humains, il faut regarder avec nos yeux spirituels parce que Dieu nous dit que le combat est gagné d'avance. C'est comme si on disait à un soldat, alors vas-y, tu vas à la guerre, mais je t'annonce de suite qu'avant que tu partes, tu as déjà gagné, c'est certain. Alors, c'est sûr que du coup, on n'y va pas avec la même motivation. Alors voilà, soyez remotivés ce matin, au-delà des épreuves que vous pouvez vivre présentement. Dites-vous que Dieu vous a déjà donné toute la victoire. Tenez bon, comme Paul, l'apôtre Paul nous l'a dit, nous l'a rappelé. Je ne prie pas pour que vous n'ayez plus d'épreuves. Je prie pour que vous teniez bon dans l'épreuve. Tenez bon, les amis. La victoire est assurée en Jésus-Christ. Et la musique est assurée aussi sur Radio Gospel, celle qui nous encourage encore ce matin. Bonne écoute.

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1: L'amour est suffisant, de David Nolan. Tu aimeras le Seigneur ton Dieu, de tout ton cœur, de toute ton âme et de toute ta pensée. Tu aimeras ton prochain comme toi-même. De ces deux commandements dépendent toute la loi et les prophètes. Matthieu chapitre 22, versets 37 à 40. Dans un monde avide de pouvoir, de reconnaissance, de succès et de contrôle, il est presque choquant d'oser affirmer que l'amour est suffisant. Pourtant, c'est le message central de la Bible. Du début à la fin, Dieu semble crier à l'humanité « Aime et tu vivras ». La règle d'or de Matthieu 22, c'est la façon dont Jésus a résumé la loi et les prophètes. Et cette loi parle uniquement d'amour. Et pas de n'importe quel amour. Il ne s'agit pas d'un amour romantique ou sentimental, mais de l'amour agapé. Un amour divin, pur, inconditionnel. Cet amour-là, quand il est reçu pleinement, il transforme tout. Nous avons été créés par amour, pour aimer et pour être aimé. C'est inscrit dans notre ADN spirituel. La Bible dit que Dieu est amour, dans 1 Jean chapitre 4, verset 8. Comme nous avons été créés à son image, tant que nous ne vivons pas dans l'amour, quelque chose en nous est déconnecté de notre véritable identité. Paulo Coelho a dit « Mieux vaut ne pas vivre que de ne pas aimer. » Et il avait raison. On peut tout avoir, le confort, le succès, l'applaudissement des hommes. Mais si l'amour manque, il nous manquera toujours quelque chose. L'apôtre Paul, dans 1 Corinthiens, chapitre 13, verset 1, le dit avec une clarté bouleversante. « Quand je parlerai les langues des hommes et des anges, si je n'ai pas l'amour, je suis un airain qui résonne. » Il continue en affirmant au verset suivant, « Si je n'ai pas l'amour, je ne suis rien. » Rien. Même pas un peu. Et ce n'est pas parce que Dieu méprise les dons ou les œuvres, mais parce que aucune bénédiction, aucune réussite, aucune relation ne peut nous combler si elle n'est pas habitée d'amour. L'amour donne du sens. Il donne de la chaleur. Il donne de la lumière. Il guérit. Il soutient. Il relève. Il console. Il fait briller les yeux. Il fait danser le cœur. Il fait vivre l'âme. L'amour est-il votre priorité et votre motivation essentielle dans vos actions et vos relations? Prenez le temps d'écouter ce que Dieu veut vous dire à ce sujet.
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0: Et c'est ça aussi le meilleur du gospel moderne sur Radio Gospel. Et c'est ça aussi les bons rendez-vous qui arrivent. Eh ben oui, rendez-vous témoignage dans quelques instants. C'est votre rendez-vous My Story. Encore une fois, une personne qui viendra témoigner de comment Dieu a agi dans sa vie. Un rendez-vous percutant. Et d'ailleurs, ce témoignage, vous pouvez le retrouver également dans son intégralité comme chaque soir sur Radio Gospel. C'est à 20h. Ne manquez pas ce rendez-vous. En tous les cas, il arrive très vite. Petit condensé de ce témoignage qui arrive dans quelques minutes, surtout ne touche à rien. Très bonne écoute sur Radio Gospel.
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0: Radio Gospel, c'est le meilleur du gospel moderne. Et c'est vrai que le week-end approche et ça fait du bien de le savoir quand on écoute Radio Gospel. Bah oui, parce qu'on continue aussi de s'encourager en ce vendredi, dernier jour de la semaine de travail pour certains. Bon, certains travaillent quand même jusqu'au samedi. En tous les cas, on s'encourage nous avec des témoignages que je vous propose de découvrir maintenant. My story, ma vie, mon histoire, c'est sur Radio Gospel.
1: Bonjour, je m'appelle Elisabeth et je voudrais vous raconter mon histoire. Devenir chrétienne, pour moi, ça a été rencontrer Jésus et ça a vraiment été l'événement le plus important de toute ma vie. Alors la première fois qu'on m'a dit « Jésus t'aime », j'étais en classe de première et mes amis de l'époque étaient déjà très politisés, on voulait refaire le monde, mais il n'était pas question de Dieu. Et donc là-dessus, j'ai des jeunes chrétiens dans mon lycée chanter et jouer de la guitare. Et donc je les ai écoutés et ils parlaient de Dieu avec beaucoup de joie, beaucoup de simplicité. Ça m'a vraiment beaucoup touché. Et j'ai participé à plusieurs week-ends avec eux, mais il y avait quelque chose en moi qui résistait. L'une des amies de ce groupe, parce qu'ils sont devenus des amis, m'a invité à une soirée d'évangélisation sous une tente dans une cité. Et là, il était projeté des films du type La Croix et le Poignard. Et là, j'étais complètement bouleversé par ce jeune qui avait eu une vie épouvantable et qui changeait de vie en un claquement de doigts, juste parce qu'il décidait d'accueillir Jésus dans sa vie. Dès le lendemain, quand j'en ai parlé à mes amis du moment, ils m'ont littéralement rejeté. J'ai appris à connaître un peu mieux mes nouveaux amis et du coup, j'ai perdu mes anciens amis. Ça a vraiment été un changement de vie et en même temps, ça a été un fondement dans ma vie. Alors aujourd'hui, Dieu a encore plus de place dans ma vie parce que fin 2013, j'ai perdu mon mari après presque 35 ans de mariage. Il est décédé d'un cancer très grave et très rare. On a beaucoup prié pour lui, avec lui, et le Seigneur a décidé de le reprendre. Et début janvier, j'avais vraiment une joie immense en moi, et cette joie ne pouvait pas venir des circonstances, parce que c'était vraiment Dieu qui me l'a donnée. Et j'ai été aussi beaucoup soutenue par tous les amis chrétiens dans mon église, un peu partout. Alors, ce que je veux vous dire aujourd'hui, c'est que Dieu est vraiment présent dans toutes les circonstances de nos vies, dans les plus belles, les plus joyeuses, mais même encore plus dans les plus douloureuses. Alors, si vous êtes en souffrance, si vous êtes en colère, parlez à Dieu, adressez-vous à lui et mettez votre confiance en lui.
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0: Il y a de la voix, il y a de la musique et c'est ce qu'on aime sur Radio Gospel, le meilleur du gospel moderne. Et ce qu'on aime aussi, c'est vous laisser la parole, entendre votre voix, vous, auditeurs, auditrices de Radio Gospel. Et comment ça? Eh bien, sur notre répondeur Radio Gospel. Et d'ailleurs, on va écouter sans plus attendre Jonathan.
1: Bonjour, c'est Jonathan Pape de Bar-le-Tuc dans 55, la Meuse. Eh bien, écoutez, j'ai découvert Radio Gospel il y a peu, via le Top Chrétien. Et c'est vrai qu'on n'a pas toujours le réflexe. J'ai 31 ans, j'aime beaucoup écouter de la musique avec la plateforme Deezer ou sur YouTube pour écouter des musiques chrétiennes. Et on n'a pas forcément le réflexe de démarrer l'application, mais honnêtement, je conseille à tout chrétien de tout âge, et il y en a vraiment pour tous les goûts. Donc je conseille vivement cette application qui franchement me fait du bien. Et en plus de la musique de le matin animée par Jeanne, en tout cas, c'est génial ce que vous faites. 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Donc, n'hésitez pas également à les soutenir. Merci au Top Chrétien, merci Radio Gospel et soyez bénis.
0: Et merci aussi Jonathan pour ce très beau message, très encourageant. Merci vraiment. Et si par ailleurs vous voulez faire comme Jonathan, nous laisser un petit message pour nous dire, soit un message d'encouragement ou pour nous dire qu'est-ce que vous avez vécu en écoutant Radio Gospel, est-ce que Dieu agit dans votre vie au travers de cette radio, et bien vous nous laissez tous vos messages sur notre répondeur au 0 756 88 22 00, le 0 756 88 22 00. Tout de suite, la musique.

Vous écoutez Radio Gospel en ce vendredi matin, quel plaisir d'être à vos côtés. Mais bon, comme toute bonne chose a une fin, oui, il faut que je laisse ma place, que je cède ma place aux prochaines animatrices. Je vous rappelle que Fanny, vous la retrouvez de midi à 13h. Sabrina, vous la retrouvez dès 18h. Et puis moi, eh bien, je vous retrouve aussi chaque matin. Là, pour le coup, ça sera dès lundi. Bah oui, c'est le week-end qui arrive. Je vous retrouve lundi de 7h à 9h. Jeanne à vos côtés, encore une fois, avec grand plaisir. En attendant, je vous souhaite de passez un excellent week-end, les amis. Profitez-en pour passer du temps avec vos amis, avec votre famille. Profitez-en aussi pour vous accorder du temps à vous, parce que parfois, dans, on va dire, nos plannings et nos agendas, parfois bien trop chargés, on s'oublie soi-même. Et bien sûr, passez du temps en tête à tête avec Dieu. Que vous puissiez être abondamment bénis. Je vous souhaite de passer un excellent week-end et je vous dis à lundi. 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
0: C'est enfin le week-end du 1er mai, bienvenue sur Radio Gospel, il est 9h, c'est Sabrina et je vous parie qu'avant 10h, eh bien on aura fait le plein de joie. Et oui, allez, on oublie le travail, on prend son café, on se détend et puis on se laisse porter. Porter par le meilleur du gospel moderne, de la musique 100% chrétienne, des messages inspirants. Et puis on va retrouver Jeanne au travers de sa rubrique d'une pensée à l'autre d'ici quelques instants. Allez, le menu est complet hein, pour démarrer le week-end du bon pied. On ouvre le bal immédiatement avec la méditation de Joyce Meyer. Très bonne écoute sur Radio Gospel.
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5: Cherchez la vérité. Vous connaîtrez la vérité et la vérité fera de vous des hommes libres. Jean 8, verset 32. Si vous vous mettez facilement en colère, vous ne pourrez jamais profiter de la journée telle que Dieu l'a prévue pour vous. Cherchez Dieu de tout votre cœur et efforcez-vous de trouver ce qui ne va pas. La vérité est la clé qui vous libérera de ce qui vous contrarie. Elle est toujours un facteur de liberté. Nous n'avons pas toujours envie de faire face à la vérité parce qu'elle peut être douloureuse. Parfois, elle met le doigt sur un changement nécessaire. Nous avons tendance à trouver des excuses à notre mauvais comportement. Mais les excuses ne nous rendront jamais libres. Faites place à Dieu dans votre journée. Quand vous sentez que votre mauvaise humeur veut prendre le dessus, demandez-lui de vous révéler la vérité de la situation. La vérité vous rendra toujours libre et vous permettra de profiter du reste de la journée.
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Nous venons à l'instant d'écouter la voix puissante de Jake Linker avec son titre Don't Faint, ce qui signifie littéralement ne faiblissez pas, ne vous découragez pas. Quel beau rappel, peu importe la fatigue, restez debout. D'ailleurs, pour continuer à fortifier notre morale et notre mental, Jeanne va nous rejoindre dans quelques minutes avec sa chronique d'une pensée à l'autre. Mais avant ce moment de réflexion, on reste en musique. On retrouve tout de suite Alexis Herbit avec son titre Dieu de l'impossible. Très bonne écoute sur Radio Gospel.

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0: De retour, vous êtes sur Radio Gospel et à l'instant, c'était le groupe With The Kingdom avec leur titre en français. Bien sûr qu'il va agir. C'est un cri de victoire qui nous rappelle que nous ne sommes jamais seuls. Et pour passer de ce cri de victoire à une paix profonde, eh bien, Jeanne nous propose maintenant de la retrouver au travers de sa chronique D'une pensée à l'autre. Et oui, on l'écoute tout de suite. Très bonne écoute.
1: D'une pensée à l'autre. Votre passé n'a pas d'avenir. Pourquoi se remémorer constamment les choses négatives de notre passé ? On pourrait presque avoir l'impression de trahir notre histoire hein, si on ne la faisait pas revivre constamment. Comme une empreinte indélébile, une marque déposée qui nous condamne à en vivre les conséquences pour l'éternité. N'avez-vous jamais eu cette impression que l'histoire se répète pour la énième fois ? Que vous reproduisez le mal qu'on vous a fait ? Que vous retombez toujours dans la même relation toxique que vous aviez eu tant de mal à quitter ? Sachez que vous pouvez mettre un terme à tout ça. Tout d'abord, chassez la mélancolie. C'est une mauvaise conseillère. Elle fait de nous des passéistes notoires, incapables de nous projeter dans l'avenir. Dieu nous dit qu'il a fait de vous de nouvelles créatures. Que toutes choses sont devenues nouvelles. Pardonnez-vous vos erreurs. Acceptez vos imperfections. Votre passé n'a aucun droit sur votre avenir. Et puis pourquoi pas se donner aussi une nouvelle chance ?

De retour, vous êtes sur Radio Gospel et à l'instant, c'était Sophika avec son titre Set Me Free que l'on peut traduire par Rends-moi libre, un message parfait pour avancer avec légèreté aujourd'hui. Et pour ne rien manquer de nos programmes, emportez bien cette joie partout avec vous. 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C'est le rendez-vous parfait pour chasser les doutes et embrasser les projets de Dieu pour vous. Allez, on enchaîne avec deux titres qui font du bien. On retrouve tout de suite Konosco et Dan Hutten avec leur titre Plus près de ton cœur, suivi de Stéphane qui nous exhorte avec Respire.

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Quel bienfait ce titre Respire avec l'artiste Stéphane. C'est une invitation à lâcher prise et à faire confiance. Tiens, d'ailleurs, si vous avez vécu une expérience forte avec Dieu, contactez notre répondeur pour laisser votre message ou votre témoignage sur Radio Gospel au 0756 88 22 00. Je répète, 0756 88 22 00. Allez, pour la suite de votre programmation, on retrouve tout de suite Momentum Music qui nous offre Précieux Sang, une louange profonde et vraie, suivi du groupe Elevation Worship et leur titre en français Un jour de plus. Très bonne écoute sur Radio Gospel.

De retour, vous êtes sur Radio Gospel. À l'instant, c'était le groupe Elevation Worship avec leur titre One More Day. Un jour de plus, c'est une nouvelle opportunité que Dieu nous donne pour briller et témoigner de son amour aujourd'hui. Alors saisissez cette occasion. Allez, pour rester connecté à l'essentiel tout au long de la journée, notez bien vos 4 rendez-vous. On retrouve Jeanne qui ouvre la marche. Et oui, sur Radio Gospel Matin de 7h à 9h. Je prends le relais sur Radio Gospel Matinée de 9h à 10h. Loïc prend soin de vos débuts de soirée sur Radio Gospel Soir de 18h à 19h, sans oublier l'inspiration de Nicole dans l'instant d'après, de 19h à 20h. Allez, on se quitte avec deux puissants morceaux. On va retrouver Sandra Kwame qui nous offre Victoire. Et oui, rappelle que vous êtes plus que vainqueur, suivi de l'artiste Dana Jo qui nous laisse dans un doux shalom pour un week-end serein. Et puisqu'on parle de week-end, eh bien il est l'heure pour moi de vous quitter. Je vais vous souhaiter une très très bonne journée et un très bon week-end. Profitez de votre pont et oui, prenez soin de vous et je vous dis à lundi.

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4: Hé, hey, toi, passe le mot.
5: Si vous gardez mes commandements et les mettez en pratique, je vous donnerai vos pluies en leur temps. Lévitique 26, versets 3 et 4. Dieu t'indique la marche à suivre. Alors, passe le mot.

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0: Merci Théo Z, merci Daniel pour ce super morceau. Est-ce qu'on peut parler de ce chant qu'on vient d'entendre?
1: Oui.
0: Et du coup, qu'est-ce qui vous a inspiré? Est-ce qu'il y en a un des deux qui a trouvé le thème? Ça s'est passé comment du coup concrètement pour celui-là?
2: D'abord, on va arrêter, c'est pas un chant. C'est une chanson.
0: Une chanson.
2: Ah non, mais d'accord. Un chant, pour moi, c'est soit un chant patriotique, soit un chant d'assemblée. C'est quelque chose qu'on chante tous ensemble. Là, c'est une chanson.
0: D'accord, on écoute. Donc la chanson, on écoute, on l'apprécie.
2: Oui, j'espère.
0: Non, comment cette chanson a-t-elle vu le jour?
2: Alors à l'origine, cette chanson, alors ça c'est une chanson qu'on n'a pas démarrée ensemble,
1: hein. Ouais.
2: C'était pour une colonie de vacances à laquelle je participais en tant que bénévole à la cuisine.
0: D'accord.
2: J'ai appris que le thème de la colonie c'était les héros de la foi et de suite ça m'est venu l'inspiration et j'ai composé cette chanson naturellement. Voilà, c'était pour une colo à la base. Voilà.
0: D'accord.
1: Et après, moi je suis intervenu sur la rythmique des prénoms, retravailler cette partie-là, parce que là il avait pris tous les prénoms de la colo, il les avait mis un petit
2: oui,
1: peu
2: c'est ça.
1: Tabou
2: ah, oui.
1: En
2: c'est
1: fait.
2: C'est ça, c'est qu'à la fin, oui. Donc, après j'étais passé des fourneaux à la guitare, voilà, donc, pendant la colo, et j'avais pris tous les prénoms des enfants, quoi. Puis après on l'a retravaillé.
1: On l'a retravaillé, on l'a fait groover, on a mis d'autres prénoms, on a travaillé, donc là c'est là que la partie commune est arrivée, quoi.
0: Excellent.
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5: La méditation de Joyce Meyer, votre vitamine quotidienne.
6: Cherchez la vérité. Vous connaîtrez la vérité et la vérité fera de vous des hommes libres. Jean 8, verset 32. Si vous vous mettez facilement en colère, vous ne pourrez jamais profiter de la journée telle que Dieu l'a prévue pour vous. Cherchez Dieu de tout votre cœur et efforcez-vous de trouver ce qui ne va pas. La vérité est la clé qui vous libérera de ce qui vous contrarie. Elle est toujours un facteur de liberté. Nous n'avons pas toujours envie de faire face à la vérité parce qu'elle peut être douloureuse. Parfois, elle met le doigt sur un changement nécessaire. Nous avons tendance à trouver des excuses à notre mauvais comportement. Mais les excuses ne nous rendront jamais libres. Faites place à Dieu dans votre journée. Quand vous sentez que votre mauvaise humeur veut prendre le dessus, demandez-lui de vous révéler la vérité de la situation. La vérité vous rendra toujours libre et vous permettra de profiter du reste de la journée.
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0: L'amour est suffisant, de David Nolan. Tu aimeras le Seigneur ton Dieu, de tout ton cœur, de toute ton âme et de toute ta pensée. Tu aimeras ton prochain comme toi-même. De ces deux commandements dépendent toute la loi et les prophètes. Matthieu chapitre 22, versets 37 à 40. Dans un monde avide de pouvoir, de reconnaissance, de succès et de contrôle, il est presque choquant d'oser affirmer que l'amour est suffisant. Pourtant, c'est le message central de la Bible. Du début à la fin, Dieu semble crier à l'humanité « Aime et tu vivras ». La règle d'or de Matthieu 22, c'est la façon dont Jésus a résumé la loi et les prophètes. Et cette loi parle uniquement d'amour. Et pas de n'importe quel amour. Il ne s'agit pas d'un amour romantique ou sentimental, mais de l'amour agapé. Un amour divin, pur, inconditionnel. Cet amour-là, quand il est reçu pleinement, il transforme tout. Nous avons été créés par amour, pour aimer et pour être aimé. C'est inscrit dans notre ADN spirituel. La Bible dit que Dieu est amour, dans 1 Jean chapitre 4, verset 8. Comme nous avons été créés à son image, tant que nous ne vivons pas dans l'amour, quelque chose en nous est déconnecté de notre véritable identité. Paulo Coelho a dit « Mieux vaut ne pas vivre que de ne pas aimer. » Et il avait raison. On peut tout avoir, le confort, le succès, l'applaudissement des hommes. Mais si l'amour manque, il nous manquera toujours quelque chose. L'apôtre Paul, dans 1 Corinthiens, chapitre 13, verset 1, le dit avec une clarté bouleversante. Quand je parlerai les langues des hommes et des anges, si je n'ai pas l'amour, je suis un airain qui résonne. Il continue en affirmant au verset suivant, si je n'ai pas l'amour, je ne suis rien. Rien. Même pas un peu. Et ce n'est pas parce que Dieu méprise les dons ou les œuvres, mais parce que aucune bénédiction, aucune réussite, aucune relation ne peut nous combler si elle n'est pas habitée d'amour. L'amour donne du sens. Il donne de la chaleur. Il donne de la lumière. Il guérit. Il soutient. Il relève. Il console. Il fait briller les yeux. Il fait danser le cœur. Il fait vivre l'âme. L'amour est-il votre priorité et votre motivation essentielle dans vos actions et vos relations? Prenez le temps d'écouter ce que Dieu veut vous dire à ce sujet.
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2: Bonjour, je m'appelle Elisabeth et je voudrais vous raconter mon histoire. Devenir chrétienne, pour moi, ça a été rencontrer Jésus et ça a vraiment été l'événement le plus important de toute ma vie. Alors la première fois qu'on m'a dit « Jésus t'aime », j'étais en classe de première et mes amis de l'époque étaient déjà très politisés, on voulait refaire le monde, mais il n'était pas question de Dieu. Et donc là-dessus, j'ai des jeunes chrétiens dans mon lycée chantaient et jouaient de la guitare. Et donc je les ai écoutés et ils parlaient de Dieu avec beaucoup de joie, beaucoup de simplicité. Ça m'a vraiment beaucoup touché. Et j'ai participé à plusieurs week-ends avec eux, mais il y avait quelque chose en moi qui résistait. L'une des amies de ce groupe, parce qu'ils sont devenus des amis, m'a invité à une soirée d'évangélisation sous une tente dans une cité. Et là, il était projeté des films du type La Croix et le Poignard. Et là, j'étais complètement bouleversé par ce jeune qui avait eu une vie épouvantable et qui changeait de vie en un claquement de doigts juste parce qu'il décidait d'accueillir Jésus dans sa vie. Dès le lendemain, quand j'en ai parlé à mes amis du moment, ils m'ont littéralement rejeté. J'ai appris à connaître un peu mieux mes nouveaux amis et du coup, j'ai perdu mes anciens amis. Ça a vraiment été un changement de vie et en même temps, ça a été un fondement dans ma vie. Aujourd'hui, Dieu a encore plus de place dans ma vie parce que fin 2013, j'ai perdu mon mari. Beaucoup soutenu par tous les amis chrétiens dans mon église, un peu partout. Alors, ce que je veux vous dire aujourd'hui, c'est que Dieu est vraiment présent dans toutes les circonstances de nos vies, dans les plus belles, les plus joyeuses, mais même encore plus dans les plus douloureuses. Alors, si vous êtes en souffrance, si vous êtes en colère, parlez à Dieu. Adressez-vous à lui et mettez votre confiance en lui.
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4: Hey, toi, passe le mot.
5: Si vous gardez mes commandements et les mettez en pratique, je vous donnerai vos pluies en leur temps. Lévitique 26, versets 3 et 4. Dieu t'indique la marche à suivre. Alors, passe le mot.

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1: Bonjour, je m'appelle Elisabeth et je voudrais vous raconter mon histoire. Devenir chrétienne, pour moi, ça a été rencontrer Jésus. Et ça a vraiment été l'événement le plus important de toute ma vie. Alors la première fois qu'on m'a dit « Jésus t'aime », j'étais en classe de première et mes amis de l'époque étaient déjà très politisés, on voulait refaire le monde, mais il n'était pas question de Dieu. Et donc là-dessus, j'ai des jeunes chrétiens dans mon lycée chantaient et jouaient de la guitare. Et donc je les ai écoutés, et ils parlaient de Dieu avec beaucoup de joie, beaucoup de simplicité, ça m'a vraiment beaucoup touché. Et j'ai participé à plusieurs week-ends avec eux, mais il y avait quelque chose en moi qui résistait. L'une des amies de ce groupe, parce qu'ils sont devenus des amis, m'a invité à une soirée d'évangélisation sous une tente dans une cité. Et là, il était projeté des films du type La Croix et le Poignard. Et là, j'étais complètement bouleversé par ce jeune qui avait eu une vie épouvantable et qui changeait de vie en un claquement de doigts, juste parce qu'il décidait d'accueillir Jésus dans sa vie. Dès le lendemain, quand j'en ai parlé à mes amis du moment, ils m'ont littéralement rejeté. J'ai appris à connaître un peu mieux mes nouveaux amis et du coup, j'ai perdu mes anciens amis. Ça a vraiment été un changement de vie et en même temps, ça a été un fondement dans ma vie. Alors aujourd'hui, Dieu a encore plus de place dans ma vie parce que fin 2013, j'ai perdu mon mari après presque 35 ans de mariage. Il est décédé d'un cancer très grave et très rare. On a beaucoup prié pour lui, avec lui, et le Seigneur a décidé de le reprendre. Et début janvier, j'avais vraiment une joie immense en moi, et cette joie ne pouvait pas venir des circonstances, mais c'était vraiment Dieu qui me l'a donnée. Et j'étais aussi beaucoup soutenue par tous les amis chrétiens dans mon église, un peu partout. Alors, ce que je veux vous dire aujourd'hui, c'est que Dieu est vraiment présent dans toutes les circonstances de nos vies, dans les plus belles, les plus joyeuses, mais même encore plus dans les plus douloureuses. Alors, si vous êtes en souffrance, si vous êtes en colère, parlez à Dieu, adressez-vous à lui et mettez votre confiance en lui.
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6: Cherchez la vérité. Vous connaîtrez la vérité et la vérité fera de vous des hommes libres. Jean 8, verset 32. Si vous vous mettez facilement en colère, vous ne pourrez jamais profiter de la journée telle que Dieu l'a prévue pour vous. Cherchez Dieu de tout votre cœur et efforcez-vous de trouver ce qui ne va pas. La vérité est la clé qui vous libérera de ce qui vous contrarie. Elle est toujours un facteur de liberté. Nous n'avons pas toujours envie de faire face à la vérité parce qu'elle peut être douloureuse. Parfois, elle met le doigt sur un changement nécessaire. Nous avons tendance à trouver des excuses à notre mauvais comportement. Mais les excuses ne nous rendront jamais libres. Faites place à Dieu dans votre journée. Quand vous sentez que votre mauvaise humeur veut prendre le dessus, demandez-lui de vous révéler la vérité de la situation. La vérité vous rendra toujours libre et vous permettra de profiter du reste de la journée.
5: Si vous souhaitez avoir plus d'encouragement de Joyce Meyer, abonnez-vous gratuitement à la newsletter sur joycemeyer.fr.

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0: Merci Théo Z, merci Daniel pour ce super morceau. Est-ce qu'on peut parler de ce chant qu'on vient d'entendre?
1: Oui.
0: Et du coup, qu'est-ce qui vous a inspiré? Est-ce qu'il y en a un des deux qui a trouvé le thème? Ça s'est passé comment du coup concrètement pour celui-là?
2: D'abord, on va arrêter, c'est pas un chant. C'est une chanson.
0: Une chanson.
2: Ah non, non, mais d'accord. Un chant, pour moi, c'est soit un chant patriotique, soit un chant d'assemblée. C'est quelque chose qu'on chante tous ensemble. Là, c'est une chanson.
0: D'accord, on écoute. Donc la chanson, on écoute, on l'apprécie.
2: Oui, j'espère.
0: Donc, comment cette chanson a-t-elle vu le jour?
2: Alors à l'origine, cette chanson, alors ça c'est une chanson qu'on n'a pas démarrée ensemble,
1: hein. Ouais.
2: C'était pour une colonie de vacances à laquelle je participais en tant que bénévole à la cuisine.
0: D'accord.
2: J'ai appris que le thème de la colonie c'était les héros de la foi et de suite ça m'est venu l'inspiration et j'ai composé cette chanson tout naturellement. Voilà, c'était pour une colo à la base. Voilà.
0: D'accord.
1: Et après, moi je suis intervenu sur la rythmique des prénoms, retravailler cette partie-là, parce que là il avait pris tous les prénoms de la colo, ils avaient mis un petit
2: oui,
1: peu
2: c'est ça.
1: Tabou
2: ah, oui.
1: En
2: c'est
1: fait.
2: C'est ça, c'est qu'à la fin, oui. Donc, après j'étais passé des fourneaux à la guitare,
0: voilà,
2: donc, à la colo, et j'avais pris tous les prénoms des enfants, quoi. Puis après on l'a retravaillé.
1: On l'a fait groover, on a mis d'autres prénoms, on a travaillé, donc là c'est là que la partie commune est arrivée, quoi.
0: Excellent.
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1: Ton mari t'a quitté, garde la foi. Ta femme t'a quitté, garde la foi. T'as perdu un enfant, garde la foi. T'as perdu ton travail, garde la foi. T'as perdu ton entreprise, garde la foi. T'as perdu ta maison et t'as été dans un appartement moins bien, garde la foi. T'as perdu ton appartement, tu es obligé de retourner vivre chez ta mère, garde la foi. Garde la foi.
0: La vérité.

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5: Hé, toi, passe le mot.
6: Si vous gardez mes commandements et les mettez en pratique, je vous donnerai vos pluies en leur temps. Lévitique 26, versets 3 et 4. Dieu t'indique la marche à suivre. Alors, passe le mot.

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0: L'amour est suffisant, de David Nolan. Tu aimeras le Seigneur ton Dieu, de tout ton cœur, de toute ton âme et de toute ta pensée. Tu aimeras ton prochain comme toi-même. De ces deux commandements dépendent toute la loi et les prophètes. Matthieu chapitre 22, versets 37 à 40. Dans un monde avide de pouvoir, de reconnaissance, de succès et de contrôle, il est presque choquant d'oser affirmer que l'amour est suffisant. Pourtant, c'est le message central de la Bible. Du début à la fin, Dieu semble crier à l'humanité « Aime et tu vivras ». La règle d'or de Matthieu 22, c'est la façon dont Jésus a résumé la loi et les prophètes. Et cette loi parle uniquement d'amour. Et pas de n'importe quel amour. Il ne s'agit pas d'un amour romantique ou sentimental, mais de l'amour agapé. Un amour divin, pur, inconditionnel. Cet amour-là, quand il est reçu pleinement, il transforme tout. Nous avons été créés par amour, pour aimer et pour être aimé. C'est inscrit dans notre ADN spirituel. La Bible dit que Dieu est amour, dans 1 Jean, chapitre 4, verset 8. Comme nous avons été créés à son image, tant que nous ne vivons pas dans l'amour, quelque chose en nous est déconnecté de notre véritable identité. Paulo Coelho a dit « Mieux vaut ne pas vivre que de ne pas aimer ». Et il avait raison. On peut tout avoir. Le confort, le succès, l'applaudissement des hommes. Mais si l'amour manque, il nous manquera toujours quelque chose. L'apôtre Paul, dans 1 Corinthiens, chapitre 13, verset 1, le dit avec une clarté bouleversante. « Quand je parlerai les langues des hommes et des anges, si je n'ai pas l'amour, je suis un airain qui résonne. » Il continue en affirmant au verset suivant « Si je n'ai pas l'amour, je ne suis rien. » Rien. Même pas un peu. Et ce n'est pas parce que Dieu méprise les dons ou les œuvres, mais parce que aucune bénédiction, aucune réussite, aucune relation ne peut nous combler si elle n'est pas habitée d'amour. L'amour donne du sens. Il donne de la chaleur. Il donne de la lumière. Il guérit. Il soutient. Il relève. Il console. Il fait briller les yeux. Il fait danser le cœur. Il fait vivre l'âme. L'amour est-il votre priorité et votre motivation essentielle dans vos actions et vos relations? Prenez le temps d'écouter ce que Dieu veut vous dire à ce sujet.
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0: tu te sens perdu, Jésus, lui, sait où tu es et il connaît le chemin.
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2: Bonjour, je m'appelle Elisabeth et je voudrais vous raconter mon histoire. Devenir chrétienne, pour moi, ça a été rencontrer Jésus. Et ça a vraiment été l'événement le plus important de toute ma vie. Alors la première fois qu'on m'a dit « Jésus t'aime », j'étais en classe de première et mes amis de l'époque étaient déjà très politisés, on voulait refaire le monde, mais il n'était pas question de Dieu. Et donc là-dessus, j'ai des jeunes chrétiens dans mon lycée, chantaient et jouaient de la guitare. Et donc je les ai écoutés et ils parlaient de Dieu avec beaucoup de joie, beaucoup de simplicité. Ça m'a vraiment beaucoup touché. Et j'ai participé à plusieurs week-ends avec eux, mais il y avait quelque chose en moi qui résistait. L'une des amies de ce groupe, parce qu'ils sont devenus des amis, m'a invité à une soirée d'évangélisation sous une tente dans une cité. Et là, il était projeté des films du type La Croix et le Poignard. Et là, j'étais complètement bouleversé par ce jeune qui avait eu une vie épouvantable et qui changeait de vie en un claquement de doigts, juste parce qu'il décidait d'accueillir Jésus dans sa vie. Dès le lendemain, quand j'en ai parlé à mes amis du moment, ils m'ont littéralement rejeté. J'ai appris à connaître un peu mieux mes nouveaux amis et du coup, j'ai perdu mes anciens amis. Ça a vraiment été un changement de vie et en même temps, ça a été un fondement dans ma vie. Alors aujourd'hui, Dieu a encore plus de place dans ma vie parce que fin 2013, j'ai perdu mon mari après presque 35 ans de mariage. Il est décédé d'un cancer très grave et très rare. On a beaucoup prié pour lui, avec lui, et le Seigneur a décidé de le reprendre. Et début janvier, j'avais vraiment une joie immense en moi, et cette joie ne pouvait pas venir des circonstances, mais c'était vraiment Dieu qui me l'a donnée. Et j'étais aussi beaucoup soutenue par tous les amis chrétiens dans mon église, un peu partout. Alors, ce que je veux vous dire aujourd'hui, c'est que Dieu est vraiment présent dans toutes les circonstances de nos vies, dans les plus belles, les plus joyeuses, mais même encore plus dans les plus douloureuses. Alors, si vous êtes en souffrance, si vous êtes en colère, parlez à Dieu. Adressez-vous à lui et mettez votre confiance en lui.
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5: Cherchez la vérité. Vous connaîtrez la vérité et la vérité fera de vous des hommes libres. Jean 8, verset 32. Si vous vous mettez facilement en colère, vous ne pourrez jamais profiter de la journée telle que Dieu l'a prévue pour vous. Cherchez Dieu de tout votre cœur et efforcez-vous de trouver ce qui ne va pas. La vérité est la clé qui vous libérera de ce qui vous contrarie. Elle est toujours un facteur de liberté. Nous n'avons pas toujours envie de faire face à la vérité parce qu'elle peut être douloureuse. Parfois, elle met le doigt sur un changement nécessaire. Nous avons tendance à trouver des excuses à notre mauvais comportement. Mais les excuses ne nous rendront jamais libres. Faites place à Dieu dans votre journée. Quand vous sentez que votre mauvaise humeur veut prendre le dessus, demandez-lui de vous révéler la vérité de la situation. La vérité vous rendra toujours libre et vous permettra de profiter du reste de la journée.
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0: Merci Théo Z, merci Daniel pour ce super morceau. Est-ce qu'on peut parler de ce chant qu'on vient d'entendre?
1: Oui.
0: Et du coup, qu'est-ce qui vous a inspiré? Est-ce qu'il y en a un des deux qui a trouvé le thème? Ça s'est passé comment du coup concrètement pour celui-là?
2: D'abord, on va arrêter, c'est pas un chant. C'est une chanson.
0: Une chanson.
2: Ah non, non, mais d'accord. Un chant, pour moi, c'est soit un chant patriotique, soit un chant d'assemblée. C'est quelque chose qu'on chante tous ensemble. Là, c'est une chanson.
0: D'accord, on écoute. Donc la chanson, on l'écoute, on l'apprécie.
2: Oui, j'espère.
0: Non, comment cette chanson a-t-elle vu le jour?
2: Alors à l'origine, cette chanson, alors ça c'est une chanson qu'on n'a pas démarrée ensemble,
1: hein. Ouais.
2: C'était pour une colonie de vacances à laquelle je participais en tant que bénévole à la cuisine.
0: D'accord.
2: J'ai appris que le thème de la colonie c'était les héros de la foi et de suite ça m'est venu l'inspiration et j'ai composé cette chanson naturellement. Voilà, c'était pour une colo à la base. Voilà.
0: D'accord.
1: Et après, moi je suis intervenu sur la rythmique des prénoms, retravailler cette partie-là. Parce que là, il avait pris tous les prénoms de la colo, il les avait mis un petit
2: oui,
1: peu
2: c'est ça.
1: Tabou
2: ah, oui.
1: En fait.
2: C'est ça, c'est qu'à la fin, oui. Donc, après, j'étais passé des fourneaux à la guitare,
0: voilà,
2: à la colo, et j'avais pris tous les prénoms des enfants, quoi. Puis après, on l'a retravaillé.
1: On l'a retravaillé, on l'a fait groover, on a mis d'autres prénoms, on a travaillé. Donc là, c'est là que la partie commune est arrivée, quoi.
0: Excellent.
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5: Hey, toi, passe le mot.
6: Si vous gardez mes commandements et les mettez en pratique, je vous donnerai vos pluies en leur temps. Lévitique 26, versets 3 et 4. Dieu t'indique la marche à suivre. Alors, passe le mot.

0: L'amour est suffisant, de David Nolan. Tu aimeras le Seigneur ton Dieu, de tout ton cœur, de toute ton âme et de toute ta pensée. Tu aimeras ton prochain comme toi-même. De ces deux commandements dépendent toute la loi et les prophètes. Matthieu chapitre 22, versets 37 à 40. Dans un monde avide de pouvoir, de reconnaissance, de succès et de contrôle, il est presque choquant d'oser affirmer que l'amour est suffisant. Pourtant, c'est le message central de la Bible. Du début à la fin, Dieu semble crier à l'humanité « Aime et tu vivras ». La règle d'or de Matthieu 22, c'est la façon dont Jésus a résumé la loi et les prophètes. Et cette loi parle uniquement d'amour. Et pas de n'importe quel amour. Il ne s'agit pas d'un amour romantique ou sentimental, mais de l'amour agapé. Un amour divin, pur, inconditionnel. Cet amour-là, quand il est reçu pleinement, il transforme tout. Nous avons été créés par amour, pour aimer et pour être aimé. C'est inscrit dans notre ADN spirituel. La Bible dit que Dieu est amour, dans 1 Jean, chapitre 4, verset 8. Comme nous avons été créés à son image, tant que nous ne vivons pas dans l'amour, quelque chose en nous est déconnecté de notre véritable identité. Paulo Coelho a dit « Mieux vaut ne pas vivre que de ne pas aimer ». Et il avait raison. On peut tout avoir. Le confort, le succès, l'applaudissement des hommes. Mais si l'amour manque, il nous manquera toujours quelque chose. L'apôtre Paul, dans 1 Corinthiens, chapitre 13, verset 1, le dit avec une clarté bouleversante. « Quand je parlerai les langues des hommes et des anges, si je n'ai pas l'amour, je suis un airain qui résonne. » Il continue en affirmant au verset suivant « Si je n'ai pas l'amour, je ne suis rien. » Rien. Même pas un peu. Et ce n'est pas parce que Dieu méprise les dons ou les œuvres, mais parce que aucune bénédiction, aucune réussite, aucune relation ne peut nous combler si elle n'est pas habitée d'amour. L'amour donne du sens. Il donne de la chaleur. Il donne de la lumière. Il guérit. Il soutient. Il relève. Il console. Il fait briller les yeux. Il fait danser le cœur. Il fait vivre l'âme. L'amour est-il votre priorité et votre motivation essentielle dans vos actions et vos relations? Prenez le temps d'écouter ce que Dieu veut vous dire à ce sujet.
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2: Bonjour, je m'appelle Elisabeth et je voudrais vous raconter mon histoire. Devenir chrétienne, pour moi, ça a été rencontrer Jésus et ça a vraiment été l'événement le plus important de toute ma vie. Alors la première fois qu'on m'a dit « Jésus t'aime », j'étais en classe de première et mes amis de l'époque étaient déjà très politisés, on voulait refaire le monde, mais il n'était pas question de Dieu. Et donc là-dessus, j'ai des jeunes chrétiens dans mon lycée chantaient et jouaient de la guitare. Et donc je les ai écoutés et ils parlaient de Dieu avec beaucoup de joie, beaucoup de simplicité. Ça m'a vraiment beaucoup touché. Et j'ai participé à plusieurs week-ends avec eux, mais il y avait quelque chose en moi qui résistait. Et l'une des amies de ce groupe, parce qu'ils sont devenus des amis, m'a invité à une soirée d'évangélisation sous une tente dans une cité. Et là, il était projeté des films du type La Croix et le Poignard. Et là, j'étais complètement bouleversé par ce jeune qui avait eu une vie épouvantable et qui changeait de vie en un claquement de doigts juste parce qu'il décidait d'accueillir Jésus dans sa vie. Dès le lendemain, quand j'en ai parlé à mes amis du moment, ils m'ont littéralement rejeté. J'ai appris à connaître un peu mieux mes nouveaux amis et du coup, j'ai perdu mes anciens amis. Ça a vraiment été un changement de vie et en même temps, ça a été un fondement dans ma vie. Aujourd'hui, Dieu a encore plus de place dans ma vie parce que fin 2013, j'ai perdu mon mari après presque 35 ans de mariage. Il est décédé d'un cancer très grave et très rare. On a beaucoup prié pour lui, avec lui, et le Seigneur a décidé de le reprendre. Et début janvier, j'avais vraiment une joie immense en moi, et cette joie ne pouvait pas venir des circonstances, mais c'était vraiment Dieu qui me l'a donnée. Et j'ai été aussi beaucoup soutenue par tous les amis chrétiens dans mon église, un peu partout. Alors, ce que je veux vous dire aujourd'hui, c'est que Dieu est vraiment présent dans toutes les circonstances de nos vies, dans les plus belles, les plus joyeuses, mais même encore plus dans les plus douloureuses. Alors, si vous êtes en souffrance, si vous êtes en colère, parlez à Dieu, adressez-vous à lui et mettez votre confiance en lui.
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0: vérité, c'est la liberté.
1: Ton mari t'a quitté, garde la foi. Ta femme t'a quitté, garde la foi. T'as perdu un enfant, garde la foi. T'as perdu ton travail, garde la foi. T'as perdu ton entreprise, garde la foi. T'as perdu ta maison et t'as été dans un appartement moins bien, garde la foi. T'as perdu ton appartement, tu es obligé de retourner vivre chez ta mère, garde la foi. Garde la foi.
0: La vérité, c'est la liberté.

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6: Cherchez la vérité. Vous connaîtrez la vérité et la vérité fera de vous des hommes libres. Jean 8, verset 32. Si vous vous mettez facilement en colère, vous ne pourrez jamais profiter de la journée telle que Dieu l'a prévue pour vous. Cherchez Dieu de tout votre cœur et efforcez-vous de trouver ce qui ne va pas. La vérité est la clé qui vous libérera de ce qui vous contrarie. Elle est toujours un facteur de liberté. Nous n'avons pas toujours envie de faire face à la vérité parce qu'elle peut être douloureuse. Parfois, elle met le doigt sur un changement nécessaire. Nous avons tendance à trouver des excuses à notre mauvais comportement. Mais les excuses ne nous rendront jamais libres. Faites place à Dieu dans votre journée. Quand vous sentez que votre mauvaise humeur veut prendre le dessus, demandez-lui de vous révéler la vérité de la situation. La vérité vous rendra toujours libre et vous permettra de profiter du reste de la journée.
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0: Et qui pourra me dire ? Oui, dites-moi simplement pourquoi je suis là. Nous sommes si nombreux à s'être posé un jour cette question. Quel est le sens de ma vie ? Métro, boulot, dodo ? Je ne peux pas croire que ça se résume à ça. Faire continuellement les mêmes choses pour s'attendre à quelque chose de différent, voilà la folie humaine, disait Einstein. Nous vivons si simplement de toute notre complexité. Notre souffle, notre cœur qui bat sans relâche, le sang qui circule dans nos veines, la simple structure d'un atome ou bien encore la composition de notre ADN, tant de mystères que les plus grands scientifiques ne peuvent pas renier. Alors quelle est ma destinée ? Eh bien, je lève les yeux vers le ciel. Et d'où me viendra le secours ? Le secours me vient de Dieu.
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3: Hey, toi, passe le mot.
4: Si vous gardez mes commandements et les mettez en pratique, je vous donnerai vos pluies en leur temps. Lévitique 26, versets 3 et 4. Dieu t'indique la marche à suivre. Alors, passe le mot.
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1: Bonjour, je m'appelle Elisabeth et je voudrais vous raconter mon histoire. Devenir chrétienne, pour moi, ça a été rencontrer Jésus et ça a vraiment été l'événement le plus important de toute ma vie. Alors la première fois qu'on m'a dit « Jésus t'aime », j'étais en classe de première et mes amis de l'époque étaient déjà très politisés, on voulait refaire le monde, mais il n'était pas question de Dieu. Et donc là-dessus, j'ai des jeunes chrétiens dans mon lycée, chantaient et jouaient de la guitare. Et donc je les ai écoutés et ils parlaient de Dieu avec beaucoup de joie, beaucoup de simplicité. Ça m'a vraiment beaucoup touché. Et j'ai participé à plusieurs week-ends avec eux, mais il y avait quelque chose en moi qui résistait. L'une des amies de ce groupe, parce qu'ils sont devenus des amis, m'a invité à une soirée d'évangélisation sous une tente dans une cité. Et là, il était projeté des films du type La Croix et le Poignard. Et là, j'étais complètement bouleversé par ce jeune qui avait eu une vie épouvantable et qui changeait de vie en un claquement de doigts juste parce qu'il décidait d'accueillir Jésus dans sa vie. Dès le lendemain, quand j'en ai parlé à mes amis du moment, ils m'ont littéralement rejeté. J'ai appris à connaître un peu mieux mes nouveaux amis et du coup, j'ai perdu mes anciens amis. Ça a vraiment été un changement de vie et en même temps, ça a été un fondement dans ma vie. Aujourd'hui, Dieu a encore plus de place dans ma vie parce que fin 2013, j'ai perdu mon mari après presque 35 ans de mariage. Il est décédé d'un cancer très grave et très rare. On a beaucoup prié pour lui, avec lui, et le Seigneur a...

0: décidé de le reprendre. Et début janvier, donc, j'avais vraiment une joie immense en moi. Et cette joie ne pouvait pas venir des circonstances, mais c'était vraiment Dieu qui me l'a donnée. Et j'ai été aussi beaucoup soutenue par tous les amis chrétiens dans mon église, un peu partout. Alors, ce que je veux vous dire aujourd'hui, c'est que Dieu est vraiment présent dans toutes les circonstances de nos vies, dans les plus belles, les plus joyeuses, mais même encore plus dans les plus douloureuses. Alors, si vous êtes en souffrance, si vous êtes en colère, parlez à Dieu, adressez-vous à lui et mettez votre confiance en lui.
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1: Ton mari t'a quitté, garde la foi. Ta femme t'a quitté, garde la foi. T'as perdu un enfant, garde la foi. T'as perdu ton travail, garde la foi. T'as perdu ton entreprise, garde la foi. T'as perdu ta maison et t'as été dans un appartement moins bien, garde la foi. T'as perdu ton appartement, tu es obligé de retourner vivre chez ta mère, garde la foi. Garde la foi.
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4: Bonjour, je m'appelle Elisabeth et je voudrais vous raconter mon histoire. Devenir chrétienne, pour moi, ça a été rencontrer Jésus. Et ça a vraiment été l'événement le plus important de toute ma vie. Ça a été la découverte de l'amour inconditionnel de Dieu qui m'aimait tel que j'étais. Et par des paroles qui m'ont été dites, Jésus t'aime. Et là, c'est quelque chose qui a touché profondément mon cœur parce que Jésus, j'en avais entendu parler, j'étais allé au catéchisme, etc. Mais on ne m'avait jamais dit ça. Et ça m'a vraiment profondément touché. Alors la première fois qu'on m'a dit « Jésus t'aime », j'étais en classe de première et mes amis de l'époque étaient déjà très politisés. On voulait refaire le monde, un monde d'amour, un monde de justice, un monde où les riches donneraient aux pauvres, un monde fraternel. Mais il n'était pas question de Dieu et même certains étaient déjà bien impliqués au niveau politique. J'avais un ami qui avait déjà sa carte du Parti communiste, etc. Et donc là-dessus, j'ai des jeunes chrétiens dans mon lycée chantaient et jouaient de la guitare. Je suis allé les écouter parce que c'était l'époque où tout le monde chantait, il y avait des guitares partout et ils chantaient des cantiques. Et donc je les ai écoutés et ils parlaient de Dieu avec beaucoup de joie, beaucoup de simplicité. Ça m'a vraiment beaucoup touché. Et j'ai participé à plusieurs week-ends avec eux, mais il y avait quelque chose en moi qui résistait. Et en mai 1974, l'une des amies de ce groupe, parce qu'ils sont devenus des amis, m'a invité à une soirée d'évangélisation sous une tente dans une cité. Et là, il était projeté des films du type La Croix et le Poignard. C'était pas ce titre-là, mais c'était dans ce créneau-là. Et là, j'étais complètement bouleversé par ce jeune qui avait eu une vie épouvantable et qui changeait de vie en un claquement de doigts, juste parce que il décidait d'accueillir Jésus dans sa vie. Et donc ça a été, j'ai pas prononcé de mots, j'ai pas fait de prière, j'ai pas souvenir de paroles particulières, mais je sais que mon cœur a été comme brûlé par cet amour et que même si j'ai pas noté la date, je la sais pas exactement, il y a vraiment eu avant et après. Ce qui a été très significatif, c'est que dès le lendemain, quand j'en ai parlé à mes amis du moment, ils m'ont littéralement rejeté, ils me couraient après dans le lycée en criant des grands « Alléluia !» en me posant des questions du type « Est-ce que tu crois vraiment que la Vierge Marie était vierge ?» Moi, c'était pas mon souci. J'avais rencontré Jésus, et il m'aimait et tout ça, c'était pas mes questions, quoi. Et donc, j'ai appris à connaître un peu mieux mes nouveaux amis et du coup, j'ai perdu mes anciens amis. Ça a vraiment été un changement de vie et en même temps ça a été un fondement dans ma vie, quelque chose de solide et qui n'a jamais bougé. Merci Seigneur. Alors aujourd'hui Dieu a encore plus de place dans ma vie parce que fin 2013 j'ai perdu mon mari après presque 35 ans de mariage. Il est décédé d'un cancer très grave et très rare. On a beaucoup prié pour lui, avec lui, et le Seigneur a décidé de le reprendre. Et début janvier, j'avais vraiment une joie immense en moi et cette joie ne pouvait pas venir des circonstances parce que c'était vraiment Dieu qui me l'a donnée. Et j'ai été aussi beaucoup soutenue par tous les amis chrétiens dans mon église, un peu partout. Et vraiment, je les en remercie et c'est grâce à eux que je suis là aujourd'hui. Alors, ce que je veux vous dire aujourd'hui, c'est que Dieu est vraiment présent dans toutes les circonstances de nos vies, dans les plus belles, les plus joyeuses, mais même encore plus dans les plus douloureuses. Alors, si vous êtes en souffrance, si vous êtes en colère, parlez à Dieu, adressez-vous à lui et mettez votre confiance en lui.
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1: Et qui pourra me dire ? Oui, dites-moi simplement pourquoi je suis là. Nous sommes si nombreux à s'être posé un jour cette question. Quel est le sens de ma vie ? Métro, boulot, dodo ? Je ne peux pas croire que ça se résume à ça. Faire continuellement les mêmes choses pour s'attendre à quelque chose de différent, voilà la folie humaine, disait Einstein. Nous vivons si simplement de toute notre complexité. Notre souffle, notre cœur qui bat sans relâche, le sang qui circule dans nos veines, la simple structure d'un atome ou bien encore la composition de notre ADN, tant de mystères que les plus grands scientifiques ne peuvent pas renier. Alors quelle est ma destinée ? Eh bien, je lève les yeux vers le ciel. Et d'où me viendra le secours ? Le secours me vient de Dieu.
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0: N'oublie pas ce que te dit Jésus. Tout est possible à celui qui croit.
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4: Bonjour, je m'appelle Elisabeth et je voudrais vous raconter mon histoire. Devenir chrétienne, pour moi, ça a été rencontrer Jésus. Et ça a vraiment été l'événement le plus important de toute ma vie. Ça a été la découverte de l'amour inconditionnel de Dieu qui m'aimait tel que j'étais. Et par des paroles qui m'ont été dites, Jésus t'aime. Et là, c'est quelque chose qui a touché profondément mon cœur parce que Jésus, j'en avais entendu parler, j'étais allé au catéchisme, etc. Mais on ne m'avait jamais dit ça. Et ça m'a vraiment profondément touché. Alors la première fois qu'on m'a dit « Jésus t'aime », j'étais en classe de première et mes amis de l'époque étaient déjà très politisés, on voulait refaire le monde, un monde d'amour, un monde de justice, un monde où les riches donneraient aux pauvres, un monde fraternel. Mais il n'était pas question de Dieu et même certains étaient déjà bien impliqués au niveau politique. J'avais un ami qui avait déjà sa carte du Parti communiste, etc. Et donc là-dessus, j'ai des jeunes chrétiens dans mon lycée chantaient et jouaient de la guitare. Je suis allé les écouter parce que c'était l'époque où tout le monde chantait, il y avait des guitares partout et ils chantaient des cantiques. Et donc je les ai écoutés et ils parlaient de Dieu avec beaucoup de joie, beaucoup de simplicité. Ça m'a vraiment beaucoup touché. Et j'ai participé à plusieurs week-ends avec eux, mais il y avait quelque chose en moi qui résistait. Et en mai 1974, l'une des amies de ce groupe, parce qu'ils sont devenus des amis, m'a invité à une soirée d'évangélisation sous une tente dans une cité. Et là, il était projeté des films du type La Croix et le Poignard. C'était pas ce titre-là, mais c'était dans ce créneau-là. Et là, j'étais complètement bouleversé par ce jeune qui avait eu une vie épouvantable et qui changeait de vie en un claquement de doigts, juste parce que il décidait d'accueillir Jésus dans sa vie. Et donc ça a été, j'ai pas prononcé de mots, j'ai pas fait de prière, j'ai pas souvenir de paroles particulières, mais je sais que mon cœur a été comme brûlé par cet amour et que même si j'ai pas noté la date, je la sais pas exactement, il y a vraiment eu avant et après. Ce qui a été très significatif, c'est que dès le lendemain, quand j'en ai parlé à mes amis du moment, ils m'ont littéralement rejeté, ils me couraient après dans le lycée en criant des grands « Alléluia !» en me posant des questions du type « Est-ce que tu crois vraiment que la Vierge Marie était vierge ?» Moi, c'était pas mon souci. J'avais rencontré Jésus, il m'aimait, et tout ça, c'était pas mes questions, quoi. Et donc, j'ai appris à connaître un peu mieux mes nouveaux amis, et du coup, j'ai perdu mes anciens amis. Ça a vraiment été un changement de vie et en même temps ça a été un fondement dans ma vie, quelque chose de solide et qui n'a jamais bougé, et merci Seigneur. Alors aujourd'hui Dieu a encore plus de place dans ma vie parce que fin 2013 j'ai perdu mon mari après presque 35 ans de mariage, il est décédé d'un cancer très grave et très rare. On a beaucoup prié pour lui, avec lui, et le Seigneur a décidé de le reprendre. Et début janvier, j'avais vraiment une joie immense en moi. Et cette joie ne pouvait pas venir des circonstances, mais c'était vraiment Dieu qui me l'a donnée. Et j'ai été aussi beaucoup soutenue par tous les amis chrétiens dans mon église, un peu partout. Et vraiment, je les en remercie. Et c'est grâce à eux que je suis là aujourd'hui. Alors, ce que je veux vous dire aujourd'hui, c'est que Dieu est vraiment présent dans toutes les circonstances de nos vies, dans les plus belles, les plus joyeuses, mais même encore plus dans les plus douloureuses. Alors, si vous êtes en souffrance, si vous êtes en colère, parlez à Dieu, adressez-vous à lui et mettez votre confiance en lui.
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5: Cherchez la vérité. Vous connaîtrez la vérité et la vérité fera de vous des hommes libres. Jean 8, verset 32. Si vous vous mettez facilement en colère, vous ne pourrez jamais profiter de la journée telle que Dieu l'a prévue pour vous. Cherchez Dieu de tout votre cœur et efforcez-vous de trouver ce qui ne va pas. La vérité est la clé qui vous libérera de ce qui vous contrarie. Elle est toujours un facteur de liberté. Nous n'avons pas toujours envie de faire face à la vérité parce qu'elle peut être douloureuse. Parfois, elle met le doigt sur un changement nécessaire. Nous avons tendance à trouver des excuses à notre mauvais comportement. Mais les excuses ne nous rendront jamais libres. Faites place à Dieu dans votre journée. Quand vous sentez que votre mauvaise humeur veut prendre le dessus, demandez-lui de vous révéler la vérité de la situation. La vérité vous rendra toujours libre et vous permettra de profiter du reste de la journée.
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0: Rappelle-toi que Dieu ne te juge pas. Il t'aime, te pardonne et te donne un nouveau départ.
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0: Toi qui es fatigué et chargé, viens simplement à Jésus et il te donnera du repos.
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5: Hey, toi, passe le mot.
6: Si vous gardez mes commandements et les mettez en pratique, je vous donnerai vos pluies en leur temps. Lévitique 26, versets 3 et 4. Dieu t'indique la marche à suivre. Alors, passe le mot.

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1: Et qui pourra me dire ? Oui, dites-moi simplement pourquoi je suis là. Nous sommes si nombreux à s'être posé un jour cette question. Quel est le sens de ma vie ? Métro, boulot, dodo ? Je ne peux pas croire que ça se résume à ça. Faire continuellement les mêmes choses pour s'attendre à quelque chose de différent, voilà la folie humaine, disait Einstein. Nous vivons si simplement de toute notre complexité. Notre souffle, notre cœur qui bat sans relâche, le sang qui circule dans nos veines, la simple structure d'un atome ou bien encore la composition de notre ADN, tant de mystères que les plus grands scientifiques ne peuvent pas renier. Alors quelle est ma destinée ? Eh bien, je lève les yeux vers le ciel. Et d'où me viendra le secours ? Le secours me vient de Dieu.
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0: La prière du juste a une grande efficacité et tu es justifié en Jésus-Christ.
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5: Cherchez la vérité. Vous connaîtrez la vérité et la vérité fera de vous des hommes libres. Jean 8, verset 32. Si vous vous mettez facilement en colère, vous ne pourrez jamais profiter de la journée telle que Dieu l'a prévue pour vous. Cherchez Dieu de tout votre cœur et efforcez-vous de trouver ce qui ne va pas. La vérité est la clé qui vous libérera de ce qui vous contrarie. Elle est toujours un facteur de liberté. Nous n'avons pas toujours envie de faire face à la vérité parce qu'elle peut être douloureuse. Parfois, elle met le doigt sur un changement nécessaire. Nous avons tendance à trouver des excuses à notre mauvais comportement. Mais les excuses ne nous rendront jamais libres. Faites place à Dieu dans votre journée. Quand vous sentez que votre mauvaise humeur veut prendre le dessus, demandez-lui de vous révéler la vérité de la situation. La vérité vous rendra toujours libre et vous permettra de profiter du reste de la journée.
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0: Mon Dieu pourvoira à tous tes besoins selon sa richesse avec gloire en Jésus-Christ.
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5: Hey, toi, passe le mot. Quand l'adversaire viendra comme un fleuve, l'Esprit de l'Éternel le mettra en fuite. Ésaïe 59, verset 19. Dieu stoppera le torrent d'épreuves. Aie confiance. Alors, passe le mot.

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5: Retrouver la liberté. Du fond de ma détresse, j'ai fait appel à l'Éternel et il m'a répondu en me rendant la liberté. Psaume 118, verset 5. Si vous êtes continuellement en retard, c'est le signe d'une forteresse que Satan a érigée dans votre vie. Il est important de vous en libérer si vous ne voulez pas que le diable s'en serve pour vous maintenir sous pression. Peut-être y a-t-il une raison valable à chacun de vos retards, mais si ce schéma se reproduit continuellement, c'est qu'il y a un problème quelque part. Demandez à Dieu de vous montrer comment échapper à cette pression constante. Le fait de chercher le Seigneur dès le matin vous aidera à fixer vos priorités pour la journée. Remontez à la racine du problème et laissez sa présence en vous vous conduire là où vous devez être à l'heure et sans précipitation.
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Je m'approche de toi maintenant. Avec un cœur pur, je fais de la place, Seigneur.

0: Il est 2h.
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4: Hé, hey, toi, passe le mot.
5: Quand l'adversaire viendra comme un fleuve, l'Esprit de l'Éternel le mettra en fuite. Isaïe 59, verset 19. Dieu stoppera le torrent d'épreuves. Aie confiance. Alors, passe le mot.